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Millésime pour vous ce matin, c'était Pascal Obispo. Bonjour, bon réveil, bonjour les courageux du mardi matin, il est 5h. Commençons cette journée en chantant avec Calogero et France Gall maintenant. Résiste sur Chant de France.

voir s'il y aura du vent dans les voiles. Avec la météo maintenant sur Champ de France, mardi 29 septembre ce matin en Ile-de-France. Le ciel est souvent nuageux mais il fait déjà très doux, autour de 18 à 19 degrés à Paris cet après-midi. Quelques éclaircies reviennent et il fera chaud jusqu'à 27 à 28 degrés encore. Ailleurs en France, ce matin le temps est variable avec davantage de nuages et quelques pluies vers la Bretagne, comptez généralement 13 à 19 degrés. Cet après-midi, la chaleur dominera encore avec 24 à 28 degrés sur une grande partie du pays et localement autour de 30 degrés dans le sud. La suite de la musique, les plus belles chansons françaises, et ça recommence avec Téléphone New York avec toi pour rythmer votre début de journée.

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un titre qui est complètement revenu à la mode depuis un petit moment. Joe Dassin, Dans les yeux d'Emily, comme quoi ce genre de titre traverse toutes les générations parce qu'on l'en retrouve même dans les soirées étudiantes. On continue avec toujours sans interruption les plus belles chansons françaises avec à suivre Patricia Cass, encore Gérald de Palmas. Tombez maintenant pour vous réveiller ce matin. Bienvenue sur Chant de France.

0: chanson de France avec Christophe May. La lune, tiens, en parlant de lune, on va consulter les astres tout de suite avec Marie Letty. Bonjour Marie Letty.
1: Bonjour Lionel, bonjour à tous.
0: Et le temps pour moi de vous annoncer la suite. Les plus belles chansons françaises, évidemment, Céline Dion. Encore Indochine pour rythmer votre début de journée. Ça sera Canary B juste après l'horoscope.
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1: Allez, c'est parti pour cet horoscope de ce mardi 29 septembre. On commence avec les béliers. Vous n'aurez pas le temps de voir cette journée passer tellement elle sera chargée. Taureau, vous êtes le signe du jour. Bonne humeur et joie de vivre sont au programme pour vous. Gémeaux, il ne faudra compter que sur vous-même.

pour atteindre vos objectifs. Cancer, vous semblez motivé plus que jamais pour concrétiser une affaire importante à vos yeux. Lion, certains éléments déclencheurs vous permettront d'orienter vos projets de vie. Vierge, vous êtes déterminé et cela vous donne une confiance à toute épreuve. Balance, ceux qui auraient envie de vous chercher devraient se méfier car ils pourraient vous trouver et ils ne seront pas déçus. Scorpion, il devient urgent de vous réorganiser pour ne pas souffrir du manque de temps. Sagittaire, une bonne nouvelle du côté des finances se profile et va vous permettre de faire avancer vos projets. Capricorne, vous passeriez bien la journée à bavasser, mais de trop nombreux dossiers vous empêcheront de le faire. Verseau, c'est une belle énergie positive qui vous transporte en ce mardi. Et enfin, les poissons, c'est grâce à votre esprit plus serein que vous pourrez faire des choix importants.

0: impressionnante. Céline Dion qui a réussi à vaincre la maladie pour remonter sur scène pour un gros marathon de concerts. Parlez à mon père sur Champ de France.
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0: 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Bon réveil avec Chant de France.
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Oui, on chante très fort, même à cette heure-ci, on écoute en chant de France avec Johnny Hallyday. L'envie, des titres mythiques aussi qui en repart dans les années 80, avant la météo d'Émilie et les infos avec les rédactions. Boule noire, aimée d'amour, bienvenue sur Chant de France.

0: merveille de douceur, Terry Moïse au réveil, je serai là sur Champ de France. Bienvenue, une nouvelle journée commence avec Amel Bent, Jean-Jacques Goldman, il suffira d'un signe, la météo avec Émilie et on commence l'heure avec la rédaction pour les infos. Bon début de journée, il est 6h.
1: Bonjour à tous. La réponse de Jordan Bardella, Mediapart. Le président du Rassemblement National a annoncé porter plainte pour diffamation contre le journal d'investigation qui a présenté des écrits antisémites datant de 2013, présentés comme venant de l'eurodéputé. Jordan Bardella conteste formellement les accusations. 2 ans d'emprisonnement avec sursis requis contre François Bayrou, procès en appel du Modem, affaire des assistants d'eurodéputés, dans laquelle il avait été relaxé en première instance. L'ancien Premier ministre estime qu'il n'y a pas eu un seul élément nouveau qui soit avancé par l'accusation lors de ce procès en appel. Allons-nous connaître une journée noire? La fonction publique est en grève pour demander notamment une revalorisation des salaires. Un mouvement qui s'annonce assez suivi dans l'enseignement par le personnel des hôpitaux ou encore les pompiers. Et puis en foot, les Bleus séduisent en Belgique. Victoire 1-0 de l'équipe de France hier soir à Bruxelles grâce à un but de Michael Olise en toute fin de match. Zinedine Zidane avait décidé de faire de nombreux changements au coup d'envoi de cette rencontre de Ligue des Nations.
2: C'est une nouvelle journée qui démarre avec quelques risques d'averses ce matin en région parisienne, quelques risques d'orage également et jusqu'à 20 degrés. Dans l'après-midi, la pluie devrait continuer de tomber, notamment près de Lille, avec 20 degrés. On attend 28 à Strasbourg avec un ciel légèrement voilé mais beaucoup de soleil. 25 également attendu près de Lyon, jusqu'à 25 à Nice avec un beau soleil, 27 à Toulouse, 28 à Bordeaux et jusqu'à 19 à Brest. Belle journée à tous, à l'écoute des matins Chant de France.
0: Vous ouvrez un œil, puis deux, et puis la musique arrive. Et ça y est, on reprend forme, tout reprend forme. L'éphéméride après, le Jean-Jacques Goldman, il suffira un signe. Moi aussi, il faut que je me réveille.

0: je vais. Amel Bent, bon début de journée, 6h10. Vous écoutez Chant de France avec les plus belles chansons françaises. Et ça va continuer avec Clara Luciani ou encore Daniel Balavoine. Dieu que c'est beau. Ça sera après Marie Letty pour l'éphéméride. On commence par quoi aujourd'hui?
1: Alors aujourd'hui, nous souhaitons un bon anniversaire à Anaïs Moustier, César de la meilleure actrice en 2019 pour son rôle dans Alice et le maire ou encore remarquable dans Le Comte de Monte Cristo aux côtés de Pierre Ninet. Elle fête aujourd'hui ses 39 ans.
2: Venge-toi de Fernand qui t'a trahi. 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
1: C'est le 29 septembre 1935, il y a 41 ans, que nous découvrions sur nos écrans les exploits de MacGyver. Et côté histoire, c'est le 29 septembre 1837 qu'a été créée la Commission des monuments historiques visant à protéger les monuments d'intérêt historique ou artistique. Et enfin, petit clin d'œil à Mylène de Mongeau, l'actrice de Fantomas ou dans la saga des campings. Elle aussi était née un 29 septembre 1935. Elle nous a quittés en 2022 à l'âge de 87 ans.
3: Jacques, ne regarde pas comme ça, tu fais du mal.
1: C'est la journée mondiale du cœur et nous souhaitons une bonne fête aux Michel, Raphaël et Gabriel.
0: Merci Marie Letty.
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La grenade, Clara Luciani pour vous ce matin à 6h22 sur Champs de France. Décidément, on ne l'arrête plus hier soir. Céline Dion a chanté sous la Tour Eiffel. C'est elle qui a clos le défilé L'Oréal Paris 2026. Céline Dion, en pleine forme, a été rejointe sur le podium par l'ensemble des mannequins pour terminer le show. Elle a chanté à

0: Elle a prouvé une fois encore qu'elle était en pleine forme et prête pour ce grand marathon qu'elle continue à Paris, évidemment, ces grands concerts parisiens. La suite, Jennifer ou encore Gold pour vous ce matin, plus près des étoiles, avant que le soleil ne se lève.
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pour s'exposer au soleil, encore faudrait-il en avoir. On va savoir ça tout de suite avec la météo du jour. Pour ce mardi 29 septembre, ce matin en Ile-de-France, le ciel est souvent nuageux, mais il fait déjà très doux, autour de 18 à 19 degrés à Paris. Cet après-midi, quelques éclaircies reviennent et il fera chaud jusqu'à 27 à 28 degrés. Ailleurs en France, ce matin, le temps est variable avec davantage de nuages et quelques pluies vers la Bretagne. Comptez généralement 13 à 19 degrés cet après-midi. La chaleur dominera encore avec 24 à 28 degrés sur une grande partie du pays et localement autour de 30 degrés dans le sud. On continue de chanter dès le matin avec Gérard Lenormand. Avant votre horoscope, la balade des gens heureux, c'est sur Chant de France. Bon réveil.

0: Tout oublié, Marc Lavoine, Christina Marocco. Encore les plus belles chansons françaises à suivre pour vous dès le matin avec un chat, celui de Povo. Ça sera après avoir découvert l'horoscope de Marie Letty. Maintenant, il est 7h20.
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2: Allez, c'est parti pour cet horoscope de ce mardi 29 septembre. On commence avec les béliers. Vous n'aurez pas le temps de voir cette journée passer tellement elle sera chargée. Taureau, vous êtes le signe du jour. Bonne humeur et joie de vivre sont au programme pour vous. Gémeaux, il ne faudra compter que sur vous-même pour atteindre vos objectifs. Cancer, vous semblez motivé plus que jamais pour concrétiser une affaire importante à vos yeux. Lion, certains éléments déclencheurs vous permettront d'orienter vos projets de vie. Vierge, vous êtes déterminé et cela vous donne une confiance à toute épreuve. Balance, ceux qui auraient envie de vous chercher devraient se méfier car ils pourraient vous trouver et ils ne seront pas déçus. Scorpion, il devient urgent de vous réorganiser pour ne pas souffrir du manque de temps. Sagittaire, une bonne nouvelle du côté des finances se profile et va vous permettre de faire avancer vos projets. Capricorne, vous passeriez bien la journée à bavasser, mais de trop nombreux dossiers vous empêcheront de le faire. Verseau, c'est une belle énergie positive qui vous transporte en ce mardi. Et enfin, les poissons, c'est grâce à votre esprit plus serein que vous pourrez faire des choix importants.
0: Eh ben allons-y.
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0: Laurent Pagny, bon début de journée avec Chant de France.
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0: 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Et on continue avec Ellie Medeiros, Bailar Calypso, pour vous emmener du côté des infos et de la météo sur Chant de France. Bon réveil.

0: On va continuer d'en faire les tadadada, tadadada, même des oh oh oh oh avec téléphone à notre monde. Ça sera après la météo d'Emilie et les infos maintenant. Bonjour, bon réveil, il est 7h.
1: Bonjour à tous, beaucoup de monde attendu dans la rue aujourd'hui. Les organisations syndicales représentatives de la fonction publique appellent à une journée de grève et de mobilisation face à la baisse du pouvoir d'achat des agents. Plus de 150 manifestations sont prévues. Les transports seront très peu perturbés. Une polémique à quelques mois de la présidentielle dans une enquête publiée en ce début de semaine. Mediapart rapporte des propos antisémites attribués à Jordan Bardella. L'actuel président du RN conteste formellement avoir tenu ces propos. L'avocat Jordan Bardella a déposé une plainte pour diffamation. Après le départ du pape, Emmanuel Macron attendu en Espagne aujourd'hui et demain, la première visite d'État d'un président français dans le pays depuis 2009. De nombreux sujets doivent être évoqués dans les prochaines heures, comme la protection de la démocratie et de la jeunesse. Et puis en foot, la joie et le soulagement de Zizou après le but libérateur de Michael Olise en toute fin de rencontre. L'équipe de France s'est imposée 1-0 hier soir en Belgique dans le cadre de la deuxième journée de la Ligue des Nations. Prochain rendez-vous vendredi contre l'Italie à la maison.
2: C'est une nouvelle journée qui démarre avec de belles éclaircies ce matin dans la région et des températures en hausse. Jusqu'à 20 degrés sont attendus en région parisienne ce matin. Et dans l'après-midi, les températures vont bien augmenter. Attention, quelques risques d'averses près de Montpellier avec 23 degrés. Ce sera le cas également à Perpignan. Avec jusqu'à 25 degrés, on attend 26 près de Strasbourg avec un beau soleil, 27 près de Lyon. Si on monte un petit peu plus près de Brest, 21 avec quelques averses. Belle journée sur Chante France.
0: Merci Émilie. On garde donc le parapluie sous la main au cas où. 7h02, l'éphéméride arrive avec Marie Letty, Vanessa Paradis aussi juste après. Téléphone, bienvenue.

0: scène. Vanessa Paradis et M pour vous réveiller ce matin, 7h08. Je vois arriver aussi pour vous Peps, pour vous donner du Peps, évidemment, de bon matin. Lerita Mitsuko pour chanter Marcia Baila. Et puis on retrouve Marie Letty pour l'éphémérite de jour. Ça commence par quoi aujourd'hui?
1: Alors aujourd'hui, nous souhaitons un bon anniversaire à Anaïs Moustier, César de la meilleure actrice en 2019 pour son rôle dans Alice et le maire, ou encore remarquable dans Le Comte de Monte Cristo aux côtés de Pierre Niney. Elle fête aujourd'hui ses 39 ans.
2: Venge-toi de Fernand qui t'a trahi. Venge-toi de moi, mais épargne Albert.
1: C'est le 29 septembre 1935, il y a 41 ans, que nous découvrions sur nos écrans les exploits de MacGyver. Et côté histoire, c'est le 29 septembre 1837 qu'a été créée la Commission des monuments historiques visant à protéger les monuments d'intérêt historique ou artistique. Et enfin, petit clin d'œil à Mylène de Mongeau, l'actrice de Fantomas ou dans la saga des campings. Elle aussi était née un 29 septembre 1935. Elle nous a quittés en 2022 à l'âge de 87 ans.
3: Jacques, ne regarde pas comme ça, tu fais du mal.
1: C'est la journée mondiale du cœur et nous souhaitons une bonne fête aux Michel, Raphaël et Gabriel.
0: Oh, le cœur bat fort. Merci Marie Letty.
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0: Roberta, Peps, 7h19 pour vous ce matin sur Champs de France.
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0: Vous êtes très nombreux à écouter la radio en voiture, à écouter Champs de France. Et en parlant de voiture, de quelle couleur est la vôtre? Est-ce que cette couleur est populaire? En Europe, c'est le gris qui est en tête avec 26% devant le blanc, 25%, et le noir, 22%. C'est tristounet quand même, ça manque de couleur. Selon plusieurs études, on aurait moins d'accidents avec une voiture blanche, figurez-vous. Eh oui, le blanc garantirait une meilleure sécurité sur la route. En revanche, une voiture noire aurait 12% de risque en plus d'avoir un accident en plein jour. La nuit, ce chiffre grimperait à 47%. Alors, soyez prudents, surtout en ce moment, il fait encore nuit. Et restez zen au volant en écoutant les plus belles chansons françaises qui arrivent pour vous. Louise Attaque, encore Mylène Farmer, Libertine repart dans les années 80. Ça fait du bien. Bon réveil!
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Voilà comment commencer une journée sur Champs de France en chantant « Je t'emmène au vent, Louise attaque ». Et on jette un coup d'œil à la météo pour votre mardi 29 septembre. Ce matin en Île-de-France, le ciel est souvent nuageux, mais il fait déjà très doux, autour de 18 à 19 degrés à Paris. Cet après-midi, quelques éclaircies reviennent et il fera chaud jusqu'à 27 ou 28 degrés. Ailleurs en France, ce matin, le temps est variable avec davantage de nuages et quelques pluies vers la Bretagne, comptez généralement 13 à 19 degrés. Cet après-midi, la chaleur dominera. Encore 24 à 28 degrés sur une grande partie du pays, localement autour de 30 degrés dans le sud. Il fait chaud aussi du côté de la musique. J'ai encore rêvé d'elle maintenant. Il était une fois, bienvenue sur Champs de France, l'horoscope arrive avec Marie Letty. Il est 7h29.

0: Est-ce que vous n'êtes pas plus détendu depuis que vous écoutez Chant de France, franchement? France Gall, viens, je t'emmène au travail où vous voudrez, mais en chantant. Tina Arena, encore Gilbert Montagnier qui arrive. Et même Marie Letty qui est là, comme tous les matins à 7h-ci, à 8h-20, pour nous donner son horoscope.
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2: Allez, c'est parti pour cet horoscope de ce mardi 29 septembre. On commence avec les béliers. Vous n'aurez pas le temps de voir cette journée passer tellement elle sera chargée. Taureau, vous êtes le signe du jour. Bonne humeur et joie de vivre sont au programme pour vous. Gémeaux, il ne faudra compter que sur vous-même pour atteindre vos objectifs. Cancer, vous semblez motivé plus que jamais pour concrétiser une affaire importante à vos yeux. Lion, certains éléments déclencheurs vous permettront d'orienter vos projets de vie. Vierge, vous êtes déterminé et cela vous donne une confiance à toute épreuve. Balance, ceux qui auraient envie de vous chercher devraient se méfier car ils pourraient vous trouver et ils ne seront pas déçus. Scorpion, il devient urgent de vous réorganiser pour ne pas souffrir du manque de temps. Sagittaire, une bonne nouvelle du côté des finances se profile et va vous permettre de faire avancer vos projets. Capricorne, vous passeriez bien la journée à bavasser, mais de trop nombreux dossiers vous empêcheront de le faire. Verseau, c'est une belle énergie positive qui vous transporte en ce mardi. Et enfin, les poissons, c'est grâce à votre esprit plus serein que vous pourrez faire des choix importants.
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Laurent Voulzy, Rock Collection. Avant la météo d'Emilie et les infos avec la Redac, bienvenue sur Chant de France, il est 7h53.

0: Champ de France avec Yo, le Graal, c'est peut-être vos passes pour le parc Astérix à gagner à 8h20, champdefrance.com pour vous inscrire. On continue avec Axel Rennes, Indochine, troisième sexe. Et bien sûr, on démarre cette nouvelle heure avec la météo d'Émilie et les infos de la rédaction. Maintenant, il est 8h, bon début de journée avec Champ de France.
1: Bonjour à tous. Les agents de la fonction publique dans la rue aujourd'hui. Mobilisation de l'intersyndicale après les annonces du Premier ministre qui souhaite faire 54 milliards d'euros d'économies dans le prochain budget. Et parmi les pistes avancées, un nouveau gel du point d'indice des fonctionnaires. Au total, plus de 150 mobilisations sont prévues partout en France. La réponse de Jordan Bardella à Mediapart, le président du Rassemblement National, annonçait porter plainte pour diffamation contre le journal d'investigation qui a dévoilé des écrits antisémites datant de 2013, présenté comme venant de l'actuel eurodéputé. Jordan Bardella conteste formellement les accusations. Nouveau rendez-vous dans l'affaire de la mort de Naël. La justice réexamine aujourd'hui la qualification des faits visant le policier poursuivi pour le meurtre du jeune garçon. La Cour de cassation avait annulé en juin dernier la requalification des faits en violence. Et puis en foot, encore un court succès pour les Bleus. Victoire 1-0 de l'équipe de France hier soir en Belgique avec une équipe largement remaniée au départ. Prochain rendez-vous vendredi en Ligue des Nations contre l'Italie.
2: C'est une nouvelle journée qui démarre avec de belles éclaircies ce matin dans la région et des températures en hausse jusqu'à 20 degrés sont attendues en région parisienne ce matin. Et dans l'après-midi, les températures vont bien augmenter. Attention, quelques risques d'averses près de Montpellier avec 23 degrés. Ce sera le cas également à Perpignan avec jusqu'à 25 degrés. On attend 26 près de Strasbourg avec un beau soleil, 27 près de Lyon. Si on monte un petit peu plus près de Brest, 21 avec quelques averses. Belle journée sur Champ de France. 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
0: 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Garde le parapluie à portée de main, on ne sait jamais. Et à suivre, l'éphéméride de Marie Letty pour votre mardi 29 septembre. Et Axel Red et Indochine maintenant pour vous. Les plus belles chansons. 8h02. Les plus belles chansons.

0: Axel Red, tout en sensualité, 8h10. Bonjour Marie-Letty.
1: Bonjour Lionel, bonjour à tous.
0: On va poursuivre avec Pascal Obispo, François Fellman, rien que pour toi, rien que pour vous qui écoutez Chant de France. Et évidemment, l'éphéméride maintenant commence par quoi?
1: Alors aujourd'hui, nous souhaitons un bon anniversaire à Anaïs Moustier, César de la meilleure actrice en 2019 pour son rôle dans Alice et le maire, ou encore remarquable dans Le Comte de Monte Cristo aux côtés de Pierre Ninet. Elle fête aujourd'hui ses 39 ans.
2: Venge-toi de Fernand qui t'a trahi. 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
1: C'est le 29 septembre 1935, il y a 41 ans, que nous découvrions sur nos écrans les exploits de MacGyver. Et côté histoire, c'est le 29 septembre 1837 qu'a été créée la Commission des monuments historiques visant à protéger les monuments d'intérêt historique ou artistique. Et enfin, petit clin d'œil à Mylène de Mongeau, l'actrice de Fantomas ou dans la saga des campings. Elle aussi était née un 29 septembre 1935. Elle nous a quittés en 2022 à l'âge de 87 ans.
3: Tiens, tu ne la regardes pas comme ça, tu fais du mal.
1: C'est la journée mondiale du cœur et nous souhaitons une bonne fête aux Michel, Raphaël et Gabriel.
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0: Et je me demande qui va gagner des cadeaux ce matin.
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0: Je crois que c'est Anne-Laure. Bonjour Anne-Laure. Allô Anne-Laure.
3: Oui, bonjour, vous m'entendez?
0: Oui, ouais, ça fonctionne, une petite coupure, c'est pas très grave. Anne-Laure, bienvenue sur Sound France.
3: Eh bien, merci beaucoup.
0: Anne-Laure, en Seine-Saint-Denis et au pavillon Sous-Bois, en train d'emmener les enfants à l'école.
3: Exactement, ça y est, ils sont déposés.
0: Ah bah voilà, on peut jouer ensemble. Et c'était bien c'est calculé ça. Tout ça, on était bien ça.
3: Pile poil.
0: Voilà, bien synchronisé. On va jouer au jeu de la douche pour vous faire gagner 4 entrées pour le parc Astérix pour aller fêter Halloween avec les enfants, justement, avec qui vous voulez. Pour ça, on écoute le jeu de la douche. Quelqu'un chante sous la douche pour retrouver au moins le nom du groupe ou le titre de la chanson. C'est parti ?
3: C'est parti.
0: Allez, on y va.

0: La chanson me dit quelque chose, mais...
1: Et le contraire de coupable, c'est quoi?
2: Innocent.
1: Oui, les innocents avec Color, j'ai pas aidé du tout.
2: Non, pas du tout.
1: On n'a rien entendu. Eh ben c'est parti. Les quatre passes vont arriver très vite, Anne-Laure.
2: C'est génial, mes enfants vont être ravis. J'ai trois petits bouts, ils sont jamais allés au parc Astérix, c'est top.
1: Ah ouais.
2: Franchement, merci.
1: Ah là, c'est parfait. Top.
2: Ils vont être contents ce soir.
1: Je sais pas s'ils vont être contents quand ils vont avoir peur.
2: Ah si, si, si.
1: C'est bien.
2: Pas.
1: Ils vont se serrer contre leur maman.
2: C'est ça.
1: Bravo en tout cas, bravo Anne-Laure. Et encore.
2: Merci beaucoup.
1: Et encore 4 passes à gagner en vous inscrivant sur champdefrance.com pour demain à 8h20 dans le Music Quiz. Belle journée Anne-Laure, à bientôt sur Champ de France.
2: Merci beaucoup, belle journée aussi, au revoir.
1: Au revoir. Et puis on continue avec Céline Dion qui a chanté hier soir sous la Tour Eiffel pour le grand défilé L'Oréal et Marc Lavoine pour vous.
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Tout l'heure des hommes, Céline Dion, 8h33 pour vous réveiller. Bon début de journée avec Champs de France. Un petit coup d'œil sur la météo pour votre mardi 29 septembre. Ce matin en Ile-de-France, le ciel est souvent nuageux, mais il fait déjà très doux. Autour de 18 à 19 degrés à Paris, cet après-midi, quelques éclaircies reviennent et il fera chaud. 27 à 28 degrés aujourd'hui en France. Ailleurs, le temps est variable avec davantage de nuages et quelques pluies vers la Bretagne. Comptez généralement 13 à 19 degrés. Cet après-midi, la chaleur dominera. Encore 24 à 28 degrés sur une grande partie du pays et localement autour de 30 degrés dans le sud. Et si on continuait de chanter avec Gérald de Palmas ou encore Dave maintenant, Vanina, c'est sur Champs de France.

0: S'immiscer. Je connais les paroles par cœur. Marie Letty.
1: Je suis là.
0: Eh ben c'est parfait. On va continuer en musique avec Mylène Farmer et Michel Berger après l'horoscope.
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1: Allez, c'est parti pour cet horoscope de ce mardi 29 septembre. On commence avec les béliers. Vous n'aurez pas le temps de voir cette journée passer tellement elle sera chargée. Taureau, vous êtes le signe du jour. Bonne humeur et joie de vivre sont au programme pour vous. Gémeaux, il ne faudra compter que sur vous-même pour atteindre vos objectifs. Cancer, vous semblez motivé plus que jamais pour concrétiser une affaire importante à vos yeux. Lion, certains éléments déclencheurs vous permettront d'orienter vos projets de vie. Vierge, vous êtes déterminé et cela vous donne une confiance à toute épreuve. Balance, ceux qui auraient envie de vous chercher devraient se méfier car ils pourraient vous trouver et ils ne seront pas déçus. Scorpion, il devient urgent de vous réorganiser pour ne pas souffrir du manque de temps. Sagittaire, une bonne nouvelle du côté des finances se profile et va vous permettre de faire avancer vos projets. Capricorne, vous passeriez bien la journée à bavasser, mais de trop nombreux dossiers vous empêcheront de le faire. Verseau, c'est une belle énergie positive qui vous transporte en ce mardi. Et enfin, les poissons, c'est grâce à votre esprit plus serein que vous pourrez faire des choix importants.
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Bon début de journée avec Chant de France, avec toujours les plus belles chansons françaises. Et puis les plus beaux messages d'amour aussi. Tous les soirs, les messages personnels sont de retour et ça se passe avec Émilie entre 19h et 22h. Pour déposer vos messages, c'est tout simple. Vous allez sur le mail message@chantdefrance.com. Vous envoyez votre mail. Ou alors le WhatsApp Chant de France 07 45 03 18 18. 07 45 03 18 18. Vous pouvez même laisser un vocal, c'est encore mieux. On entendra votre jolie voix ce soir sur Chant de France. Allez, on poursuit ce réveil musical avec avant la météo d'Emilie et les infos de la rédaction Cœur de Pirate et Jean-Jacques Goldman qui marche seul apparemment. On va le suivre maintenant sur Chant de France.

0: Cœur de pirate comme des enfants pour vous ce matin sur Champ de France. Très bon début de journée avec la compile du matin qui arrive, la vôtre. Hein, chaque jour, c'est vous qui nous donnez vos trois titres favoris parmi les plus belles chansons françaises. On écoutera par exemple pour commencer Dalida et Alain Delon. Ça arrive après la météo d'Emilie et les infos de la rédaction. Bienvenue, il est 9h.
1: Bonjour à tous, allons-nous connaître une journée noire? La fonction publique est en grève aujourd'hui pour demander notamment une revalorisation des salaires. Un mouvement qui s'annonce assez suivi dans l'enseignement par le personnel des hôpitaux ou encore les pompiers. Des perturbations sont attendues dans les écoles. Près de 170 mobilisations sont prévues partout en France. C'est une grande première depuis 17 ans. Emmanuel Macron est attendu en Espagne aujourd'hui pour une visite d'État de 2 jours. Plusieurs thématiques seront abordées dans les prochaines heures comme la situation en Ukraine et au Moyen-Orient, mais aussi la démocratie et la jeunesse. Emmanuel Macron va rencontrer le roi Philippe VI et le Premier ministre Pedro Sanchez. Le Gard, la Lozère et l'Hérault seront placés en vigilance orange demain pour orages et pluies inondations. Pendant cet épisode méditerranéen pluvieux orageux, Météo France s'attend à jusqu'à 300 mm de précipitations par endroit. Et puis en rugby, le Toulousain Jack Willis est le meilleur joueur de la dernière saison de Top 14. Deuxième sacre de suite pour le troisième ligne anglais. Le Bordelais Louis Bielbiaré a lui été désigné meilleur international français.
2: C'est une nouvelle journée qui démarre avec de belles éclaircies ce matin dans la région et des températures en hausse. Jusqu'à 20 degrés sont attendus en région parisienne ce matin. Et dans l'après-midi, les températures vont bien augmenter. Attention, quelques risques d'averses près de Montpellier avec 23 degrés. Ce sera le cas également à Perpignan avec jusqu'à 25 degrés. On attend 26 près de Strasbourg avec un beau soleil, 27 près de Lyon. Si on monte un petit peu plus près de Brest, 21 avec quelques averses. Belle journée sur Champ de France.
0: Merci Émilie.
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0: Tous les matins, après la météo, les infos de 9h, c'est vous qui faites la programmation musicale de Champ de France. Vous choisissez les plus belles chansons françaises. Proposez donc vos chansons sur chantdefrance.com, rubrique radio, comme l'a fait Aurélie d'Aix-en-Provence aujourd'hui, qui nous fait chanter avec Florent Pagny, Grégory Lemarchal et ce titre culte Dalida et Alain Delon. Parole, parole sur Champ de France.
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0: un jour une femme, Florent Pagny à 9h14 pour conclure cette très belle compile du matin que nous a sélectionné encore une fois une auditrice de Chant de France, Aurélie Dex, aujourd'hui d'Aix-en-Provence. Faites de même, hein, choisissez vos trois chansons favorites parmi les plus belles chansons françaises et on les écoutera demain après la météo et les infos de 9h02, chantdefrance.com, rubrique radio. La suite, Benabar et Pascal Obispo pour vous, Tombez pour elle sur Chant de France pour démarrer 30 minutes avec les plus belles chansons françaises.
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Au cœur de ces 30 minutes avec les plus belles chansons françaises, Jeanne Mas, toute première fois, pour la toute première fois, elle a chanté en rouge et noir sur scène il y a quelques jours avec Pascal Obispo. Une magnifique surprise pour son grand retour sur scène.

0: très belle trompette, c'est toujours mieux qu'un clairon pour se réveiller le matin. Boulevard Désert sur Champ de France.
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0: J'étais ravi de passer ce réveil musical avec vous depuis 5 heures. Dans quelques minutes, celui qui est en train de prendre son café, Olivier Leroux, va vous proposer la bonne parole. Un jeu qui vous permettra de gagner 4 entrées pour le parc Astérix pour les fêter Halloween. Pour aller visiter par exemple une nouveauté comme la forêt sans retour. Ça fait très très peur. Pour vous inscrire, standard 09 72 10 11 50 09 72 10 11 50. Avant de le retrouver, je vous passe encore Daniel Balavoine ou encore Amel Bent, ma philosophie passée. Une très belle journée. On se retrouve demain dès 5h sur Champ de France.
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0: Chant de France, les plus belles chansons françaises. Une nouvelle demi-heure de musique pour chanter en préparation avec Indochine notamment.
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0: On va jouer justement avec un titre d'Indochine sur Chant de France ce matin. À vous de découvrir la bonne parole pour gagner des entrées pour aller célébrer Halloween en famille au parc Astérix pour frissonner du 3 octobre au 8 novembre avec Peur sur le parc. Alors il s'agit de l'aventurier, bien sûr le tout premier succès d'Indochine. Alors concentration, écoutez bien. Il va donc falloir me donner la bonne parole.
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0: En démantelant le gang de l'archipel ou en démantelant le gang de l'île de l'archipel. De Lille, la bonne parole pour vous inscrire, vous me la déposez sur le répondeur de Chant de France et des cadeaux au 09 72 10 11 50.
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Chant de France avec Céline Dion, la star qui a fait une apparition surprise et forcément très très remarquée hier. Elle a lancé en chanson l'ouverture de la Fashion Week de Paris. Céline qui sera bien sûr de retour demain soir ainsi que vendredi et samedi sur scène pour la suite de sa formidable résidence à la Plénitude Arena. Céline Dion sur Chant de France à l'instant dans cette demi-heure de musique avec l'une de ses plus belles chansons. En attendant, c'est pas. Et en attendant de chanter avec Christophe Maé, on chante avec Alain Chamfort sur Chant de France.

0: de bon mardi avec Champs de France, c'était Vanessa Paradis.
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0: 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Allez, 30 minutes sans interruption, là le retour des plus belles chansons françaises à suivre avec Ronan Luce et aussi Gilbert Montagnier sur Champs de France.
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1: Et cette semaine, Chant de France vous offre tout au long de la journée des entrées hein, pour aller célébrer Halloween en famille au parc Astérix avec du 3 octobre jusqu'au 8 novembre. Peur sur le parc, à vous de découvrir la bonne parole. Avec cet extrait de l'aventurier Nadochine, quel est le moment quand, quelle est la bonne parole, c'est bientôt.
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1: En démantelant le gang de l'archipel ou en démantelant le gang de l'île. De l'archipel, de l'île, 09 72 10 11 50, le répondeur de Chant de France est branché. Nous vous attendons et on attend aussi le retour des plus belles chansons françaises. La musique sans interruption durant 30 minutes avec Michel Sardou, Julien Doré et voici sur Chant de France Niagara.
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temps. C'est de l'amour avec sur Champ de France Lucie, l'une des plus belles chansons de Pascal Obispo, et prendre du bon temps ce matin à l'écoute de Champ de France, ça c'est ce qu'il y a de mieux au travail ou à la maison. On chante avec Jeanne Masse après Emmanuel Moir, être à la hauteur sur Champ de France.

0: Dieu sur Champ de France. C'était Jérémy Frérot.
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0: Et bonjour à Bénédicte qui écoute Champ de France dans le Val-de-Marne à Villeneuve-le-Roi. Bénédicte, elles sont pour vous, hein, ces quatre entrées. Pour vous rendre en famille au parc Astérix pour aller y célébrer Halloween avec du 3 octobre au 8 novembre. Peur sur le parc. Vous découvrirez notamment le spectacle Les Bas-fonds du Souk et tout ça, bah oui, tout ça grâce à Champ de France, bien sûr, et cette bonne parole dans la chanson d'Indochine, l'aventurier. L'archipel qui était la bonne parole. Vous allez pouvoir rejouer à 16h10 avec Mickaël Dorian et vous allez chanter là, c'est absolument garanti, avec notamment la toute prochaine invitée des interviews Champ de France, c'est Zazie. 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

0: Il est Vianney, le parrain de la nouvelle saison de la Star Academy qui va débuter le 10 octobre prochain. Vianney, sur Champ de France, c'était N'attendons pas. Bah oui, c'est que nous sommes effectivement très très impatients de les retrouver. Toutes les plus belles chansons françaises pour chanter ensemble ce mardi avec Champ de France au travail. C'est peut-être d'ailleurs bientôt pour vous l'heure de la pause déjeuner ou bien à la maison tranquillement. C'est 30 minutes de musique sans aucune interruption que je vous offre tout de suite avec Eddie Mitchell, notamment Hélène Segarra, Laura Pozzini et Stéphane Echer pour redémarrer. Combien de temps sur Champ de France?
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Ah oui, c'est vrai hein, qu'elle est vraiment sympa hein, cette chanson de Marc Lavoine. La semaine prochaine, mais vous savez que si vous avez envie de la réentendre, vous pouvez nous en faire tout simplement la demande hein, sur Chant de France. On vous propose de composer votre playlist, votre compile du matin tous les jours à 9h. Et c'est Lionel Guillaume qui vous diffuse à la suite votre sélection musicale composée de vos trois plus belles chansons françaises. Rendez-vous sur chantdefrance.com à la rubrique Radio. Et dans la radio et dans cette demi-heure de musique, voici à présent Jean-Jacques Goldman sur Chant de France.

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1: Ah oui, on a bien chanté ensemble là ce matin et ça va continuer avec l'arrivée de Paul Terretta et tout plein de nouvelles belles chansons françaises aux côtés d'Indila, Francis Cabrel notamment pour la suite. Profitez pleinement de ce mardi. Rendez-vous demain sur Chant de France dès 10h.
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0: Pascal Obispo avec David Hallyday, ce qui reste sur Champ de France.
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0: Les deux artistes seront en concert bientôt à l'Olympia de Paris. Ce sera le 13 octobre dans le cadre d'un concert organisé contre la maladie de Charcot. Ravi de vous accompagner ce mardi après-midi sur Champ de France. Les plus belles chansons françaises sont toutes là avec une demi-heure de musique sans interruption à suivre. Vanessa Paradis, Tandem, elle arrive après Étienne Dao. Voici Sortir ce soir sur Champ de France.
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0: 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Les plus belles chansons françaises pour continuer l'après-midi ensemble avec Renaud et Axel Red après France Gall sur Champ de France.
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0: Bon après-midi sur Chant de France avec Jérémy Frérot.
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0: Et il y a l'automne qui a pointé le bout de son nez depuis une petite semaine maintenant. Qui dit automne dit Halloween évidemment. 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Voici Francis Cabrel pour débuter une demi-heure de musique sans aucune interruption avant de retrouver celle qui est en ce moment à la Plénitude Arena pour une série de concerts. C'est Céline Dion. Elle arrive avec Pour que tu m'aimes encore sur Chant de France.
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0: Les plus belles chansons françaises avec Clara Luciani sur Chant de France.
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0: Et si vous avez deux minutes, n'oubliez pas de voter sur la page Facebook Chant de France pour la chanson gagnante. Tous les jours, deux titres sont mis en compétition. À vous de voter pour le titre que vous préférez. Et le titre qui aura obtenu le plus de votes sera diffusé ce soir à 18h sur Chant de France. Daniel Balavoine pour continuer l'après-midi avec les plus belles chansons françaises. Tous les cris, les SOS sur Chant de France.
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0: Le nouveau titre de Vianney que vous découvrez sur Champ de France, D'or et d'étain. Une rentrée bien chargée pour Vianney qui vient d'accueillir avec sa femme un bébé, une petite Rita. On sait également qu'il va sortir bientôt son nouvel album. Il y a une tournée prévue à partir de mars 2027. Et puis il sera aussi le parrain de la nouvelle saison de la Star Academy à partir du 10 octobre sur TF1. Les plus belles chansons françaises pour continuer ce mardi après-midi ensemble avec Pascal Obispo en préparation après France Gall, Si Maman Si sur Champ de France.
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0: bonne fin d'après-midi sur Chant de France avec Vanessa Paradis.
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0: Et vos entrées pour le parc Astérix à gagner dans les prochaines minutes. Rendez-vous à 16h10 avec Mickaël Dorion. Faudra trouver la bonne parole et vous gagner vos entrées pour aller célébrer Halloween en famille au parc Astérix. Passez une excellente fin de journée sur Chant de France, la radio des plus belles chansons françaises avec Laurent Voulzy et Céline Dion à suivre. Et on se recroise demain en pleine forme à partir de 13h.
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0: 16h, Chant de France, les plus belles chansons françaises. On va jouer à la bonne parole dans un instant, après Étienne Dao et les infos d'Olivier Doyen.
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0: Bonjour Olivier.
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3: Bonjour Mickaël, bonjour à tous. La météo, la pluie va faire son retour demain sur la plupart des régions, mais il fera encore plutôt bon. 18 à 25 degrés le matin, 22 l'après-midi à Nantes, 23 à Lyon, 24 à Paris, 25 à Nice, 27 à Strasbourg et 28 à Toulouse. Les pompiers ont bloqué le périphérique parisien ce matin, pas pour une intervention, mais pour manifester contre la dégradation de leurs conditions de travail. Cette mobilisation s'inscrit dans le cadre d'une journée d'action nationale pour la défense du service public. Les fonctionnaires s'opposent au nouveau gel de leur point d'indice envisagé par le gouvernement. Contestation également dans des dizaines de collèges et lycées en France aujourd'hui. Les élèves réclament le remplacement des profs absents, un meilleur entretien des locaux et une révision de leurs emplois du temps. Le syndicat SNES-FSU annonce 38% de grévistes dans le secondaire, à peine 11% selon le ministère de l'Éducation nationale. Édouard Philippe propose de relever l'âge de départ à la retraite à 65 ans pour les Français qui le peuvent. Précise l'ancien Premier ministre candidat à l'élection présidentielle. Il souhaite aussi porter la durée de cotisation à 45 ans afin, dit-il, de retrouver l'équilibre de notre système par répartition. C'est une enseigne incontournable de la chaussure qui va disparaître à son tour. André a été placé en liquidation judiciaire ce mardi. Le chausseur créé il y a 130 ans a déjà subi 3 redressements successifs en 6 ans. Il n'emploie plus que 99 personnes actuellement. Vincent de Dienne présentera la prochaine cérémonie des Césars. La 52e édition se déroulera le 25 février prochain à l'Olympia à Paris. Et le comédien de 39 ans devra succéder dans ce rôle à Benjamin Laverne qui avait ébloui, on s'en souvient, le public cette année, ainsi que l'acteur américain Jim Carrey. Passez une excellente après-midi sur Chant de France avec l'éblouissant Mickaël.

0: C'était Pierre Garnier sur Champ de France.
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0: Et avec vos invitations pour aller passer une journée en famille, aller fêter Halloween au parc Astérix en famille ou entre amis d'ailleurs. On joue cet après-midi avec Hugo Frey. Hugo Frey, Céline, il a fêté ses 97 ans cet été. Hugo Frey, toujours en forme, toujours sur scène aussi. Attention.
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0: Tu as toujours de beaux yeux ou de beaux cheveux. De beaux yeux ou de beaux cheveux, à vous de choisir entre les deux. 0972 10 11 50, réponse avant 17h. Et tout de suite on écoute Rose Laurence avec Africa sur Champ de France.
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Bon après-midi sur Champ de France avec Nino Ferrer à l'instant le Sud et toujours 30 minutes de musique non-stop qui continue. Je vous prépare pour la suite Mylène Farmer, elle va sortir un nouvel album cet automne, on écoutera Pourvu qu'elle soit douce après ce titre de Julien Doré. J'adore ce morceau, voici Le Lac qui sort.

0: Pauline, mais Laure qui avait la bonne réponse donc au standard de chant de France. Bravo Laure de Villecresne qui me disait dans son message qu'elle rêvait d'emmener ses deux neveux et sa nièce au parc Astérix. Eh bien, c'est désormais chose faite. Laure, bravo. Et rendez-vous demain matin pour jouer à nouveau à la bonne parole avec Olivier Leroux. Dans un instant, Michel Berger arrive sur Chant de France.
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0: Il est 17h, Chant de France, les plus belles chansons françaises avec le patron dans un instant, Jean-Jacques Goldman. Il y aura Diane Tell et avant, voici les infos d'Olivier Doyen.
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0: Bonjour Olivier.
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2: Bonjour Mickaël, bonjour à tous. La météo de fines averses un peu partout demain, surtout en deuxième partie de journée. Mais les températures resteront douces pour la saison. 18 à 25 degrés le matin, 19 l'après-midi à Brest, 23 à Lille et Lyon, 24 à Paris, 26 à Bordeaux et 27 à Marseille. Mobilisation massive aujourd'hui de la fonction publique. De nombreuses manifestations étaient organisées contre le projet du gouvernement de geler à nouveau le point d'indice des fonctionnaires pour le budget 2027 de la France. Au contraire, l'intersyndicale réclame une revalorisation des salaires et des moyens budgétaires à la hauteur des missions des services publics. Une enquête ouverte après un signalement de Sébastien Lecornu pour des fuites dans la presse. Au début du mois, le journal Les Échos avait annoncé que le gouvernement envisageait de soumettre à cotisation une partie des primes d'intéressement à participation ou abondement des employeurs au plan d'épargne. Le Premier ministre avait alors dénoncé des agissements susceptibles d'influer sur la vie économique du pays. Marine Le Pen annonce vouloir contre-attaquer. La chef des députés RN réagit aux accusations des propos antisémites qui pèsent sur Jordan Bardella. On veut m'assassiner politiquement, dénonce le président du Rassemblement National qui a porté plainte pour diffamation contre Mediapart qui lui attribue des messages antisémites datant de 2013. La SNCF va mettre en vente demain ses billets de train pour la période de Noël. La mise en ligne se fera très tôt, indique la société ferroviaire, sans toutefois donner d'horaire précis. Les trajets concernés vont du 13 décembre au 6 janvier pour les trains Inouï et même jusqu'au 2 juillet pour le Frouigo à bas prix. Olivier Giroud, prêt à prendre sa retraite. C'est très probablement ma dernière saison, a déclaré ce mardi le footballeur français qui va fêter demain ses 40 ans. C'est sous les couleurs de Lille que le champion du monde 2018 devrait donc faire sa dernière saison en tant que joueur. Bonne fin de journée.

0: Pascal Obispo et Francis Cabrel sur Chant de France, il faudrait que pleuve l'amour.
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0: Ouais, et avec bien sûr les plus belles chansons françaises. Elles sont ici pour vous. 30 minutes en mode sans interruption qui vont démarrer dans quelques secondes, histoire de passer cette fin d'après-midi au mieux avec les artistes que vous aimez. Jennifer notamment, qui prépare un nouvel album. Hommage à Dalida. Oui, Jennifer, qu'on va écouter. Donne-moi le temps dans un instant. Il y aura également Jean-Pierre Madère avec Macumba. Restez avec nous sur Chant de France.
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0: Tout de suite,
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Hervé Christiani, il est libre Max sur Champ de France cet après-midi. La journée se termine au travail ou à la maison avec Daniel Balavoine à suivre et De Palmas, une seule vie sur Champ de France.

0: C'était Amir sur Chant de France longtemps.
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0: Ouais, tous les jours, hein, deux morceaux, deux artistes s'affrontent sur la page Facebook de Chant de France. Vous votez pour votre titre préféré et on l'écoute ensemble à 18h juste après les infos. Aujourd'hui, dans le match, vous aviez le choix entre d'un côté François Fellman, Rien que pour toi, de l'autre Philippe Lafontaine, Cœur de loup. Rien que pour toi, Cœur de loup, à vous de voter. Il reste peu de temps, hein. Dépêchez-vous sur la page Facebook de Chant de France et à tout à l'heure pour découvrir la chanson gagnante de ce mardi. Tout de suite, c'est France Gall qui arrive sur Chant de France.
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0: Bon début de soirée sur Champ de France. Dans un instant, la chanson gagnante. Vous avez voté toute la journée sur notre page Facebook. Ce sera après les infos d'Olivier Doyen. Il est 18h.
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0: Bonsoir Olivier.
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2: Bonsoir Mickaël, bonsoir à tous. La météo, la pluie va faire son retour demain sur la plupart des régions, mais il fera encore plutôt bon. 18 à 25 degrés le matin, 22 l'après-midi à Nantes, 23 à Lyon, 24 à Paris, 25 à Nice, 27 à Strasbourg et 28 à Toulouse. Plus de 300 000 manifestants ce mardi dans toute la France, dont 70 000 à Paris selon la CGT. L'ensemble des syndicats appelait ce mardi à une journée d'action nationale pour la défense du service public. Les fonctionnaires s'opposent au nouveau gel de leur point d'indice envisagé par le gouvernement à 2 jours de la présentation du budget de la France pour 2027. Contestation également dans quelques 400 lycées en France aujourd'hui. Les élèves réclament le remplacement des profs absents, un meilleur entretien des locaux et une révision de leurs emplois du temps. Le syndicat SNES-FSU annonce 38% de grévistes dans le secondaire, à peine 11% selon le ministère de l'Éducation. Le directeur de la Tour Eiffel va quitter ses fonctions à la fin de l'année. Patrick Branco-Ruivo avait été nommé il y a près de 8 ans à la tête de la SEP, la société d'exploitation de la Tour Eiffel. Le 5 septembre dernier, le personnel féminin du monument parisien avait été mis à l'écart lors d'une visite par un groupe de religieux hindous, ce qui avait suscité une vague de contestation générale. C'est une enseigne incontournable de la chaussure qui va disparaître à son tour. André a été placé en liquidation judiciaire ce mardi. Le chausseur créé il y a 130 ans a déjà subi 3 redressements successifs en 6 ans. Il n'emploie plus que 99 personnes actuellement. Vincent De Dienne présentera la prochaine cérémonie des Césars. La 52e édition se déroulera le 25 février prochain à l'Olympia. Et le comédien de 39 ans devra succéder dans ce rôle à Benjamin Laverne, et qui avait ébloui le public cette année. Bonne fin de journée sur Champ de France.
0: Merci Olivier, à demain.
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0: Et ça a été très serré. Hein. Je sais que je le dis souvent, mais là c'est particulièrement le cas. Avec d'un côté Philippe Lafontaine, Cœur de Loup. De l'autre François Fellman, Rien que pour toi. Cœur de Loup, Rien que pour toi. Vous avez été très nombreux à voter. Alors avec 52% des votes, oui je vous le disais, ça a été très serré, 52% des votes, c'est Philippe Lafontaine qui rassemble le plus de monde sur la page Facebook. Voici la chanson gagnante, c'est Cœur de Loup sur

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1: 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Dans la prochaine demi-heure de musique, la soirée commence avec Kenji Girac et le duo Garou Céline Dion. On écoutera Sous le vent sur Chant de France.
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charmant. Les plus grands classiques de la chanson sont sur Chant de France avec Monsieur Joe Dassin. À l'instant, c'était À toi. 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Voici Thierry Moïse, les poèmes de Michel. Bon début de soirée sur Chant de France.

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0: Frérot sur Chant de France. C'était Jérémy Frérot.
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0: Un rendez-vous demain 16h, même heure, même endroit, oui, pour chanter avec les plus belles chansons françaises à la sortie du travail. Pour vous raccompagner à la maison, dans un instant, un duo que j'adore, Natacha Saint-Pierre, Pascal Obispo. Tu trouveras Natacha Saint-Pierre qu'on a vu chanter, bien sûr, pour le pape ce week-end. Il y aura Michel Berger aussi, quelques mots d'amour. Et dans un instant, c'est Émilie qui prend le relais. Émilie, message personnel, c'est le moment d'envoyer tous vos messages, vos plus belles déclarations d'amour. Vous nous écrivez sur le WhatsApp de Chant de France 07 45 03 18 18 ou par mail message@chantdefrance.com. Bonne soirée avec Émilie. Michel Berger donc dans un instant sur Chant de France et à demain.
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1: Bonsoir Émilie, bonsoir à tous. La météo de fines averses un peu partout demain, surtout en deuxième partie de journée. Mais les températures resteront douces pour la saison. 18 à 25 degrés le matin, 19 l'après-midi à Brest, 23 à Lille et Lyon, 24 à Paris, 26 à Bordeaux et 27 à Marseille. Mobilisation massive aujourd'hui de la fonction publique. 300 000 personnes selon la CGT, 206 000 d'après le ministère de l'Intérieur ont manifesté contre le projet du gouvernement de geler à nouveau le point d'indice des fonctionnaires. Au contraire, l'intersyndicale réclame une revalorisation des salaires et des moyens budgétaires à la hauteur des missions des services publics. Une enquête ouverte après un signalement de Sébastien Lecornu pour des fuites dans la presse. Au début du mois, le journal Les Échos avait annoncé que le gouvernement envisageait de soumettre à cotisation une partie des primes d'intéressement, participation ou abondement des employeurs au plan d'épargne. Le Premier ministre avait alors dénoncé des agissements susceptibles d'influer sur la vie économique du pays. Marine Le Pen annonce vouloir contre-attaquer. La chef des députés RN réagit aux accusations de propos antisémites qui pèsent sur Jordan Bardella. On veut m'assassiner politiquement, dénonce le président du Rassemblement National. Il a porté plainte pour diffamation contre Mediapart qui lui attribue des messages antisémites datant de 2013. La SNCF va mettre en vente demain ses billets de train pour la période de Noël. La mise en ligne se fera très tôt, indique la société ferroviaire, sans toutefois donner d'horaire précis. Les trajets concernés vont du 13 décembre au 6 janvier pour les trains Inouï et même jusqu'au 2 juillet l'année prochaine pour l'offre Ouigo à bas prix. Olivier Giroud, prêt à prendre sa retraite, c'est très probablement ma dernière saison, a déclaré ce mardi le footballeur français qui va fêter demain ses 40 ans. C'est sous les couleurs de Lille que le champion du monde 2018 devrait donc faire sa dernière saison en tant que joueur. Bonne soirée sur Champ de France.

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3: Bonsoir Chant de France, ici vous pouvez envoyer votre prénom, une pensée, un souvenir, un message d'amour, une déclaration, ce que vous voulez. On parle d'amour ce soir. Pour nous écrire, c'est très simple, vous pouvez envoyer un mail à message@chantdefrance.com ou bien vous prenez votre téléphone, vous ouvrez WhatsApp, vous maintenez le petit micro et vous nous envoyez directement votre voix 07 45 03 18 18. Pas besoin de texte préparé, pas besoin de chercher une formule magique, vous dites ce que vous avez envie de dire. Et pour lancer cette soirée ensemble, on commence évidemment avec Calogero et Johnny Hallyday à suivre.
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2: Alors j'ai été jeter un œil à notre petite boîte aux lettres et visiblement vous avez été nombreux à avoir des choses à dire depuis 19h. On commence avec Rory qui pense très fort à Noël. Elle écrit « Tu me manques dans les petits moments quand je vois quelque chose qui te ferait rire, quand j'entends une chanson que tu adores, bref. » Je suis un peu partout sans même être là. Ça commence très fort. Et puis derrière cette première enveloppe, on a aussi Bastien qui a écrit pour Léonie. Je crois que notre histoire a commencé comme commencent les meilleures choses, sans prévenir. Depuis, j'ai comme l'impression que ma vie a pris un détour plutôt sympa. Et ben voilà, pas besoin de grands discours. Quelques mots suffisent à faire sourire quelqu'un. Je vais m'en sortir. Et tout de suite, c'est Daniel Balavoine qu'on écoute sur Champ de France avec « La vie ne m'apprend rien ».

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2: C'est l'heure de lire les nouveaux messages que j'ai reçus ce soir. On a Mathilde qui écrit à Ismaël. C'est assez pratique de t'avoir dans ma vie. J'ai décroché le gros lot. On continue avec Sacha qui a laissé quelques mots pour Alba cette fois-ci. Si je pouvais garder un seul souvenir de ces dernières années, je crois que je choisirais nos soirées où on ne fait absolument rien parce qu'avec toi, même le rien ressemble à quelque chose. Alors si vous aussi, vous avez quelqu'un qui traverse votre esprit, allez-y, le WhatsApp de Champ de France reste ouvert. Tout de suite, c'est la belle Céline Dion avec Je sais pas.

0: j'ai des fans de Zazie qui m'écoutent ce soir. Alors écoutez-moi encore plus attentivement. 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À suivre, c'est Emmanuel Moir sur Chant de France.
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1: Attendez, il va falloir que je pousse un petit peu les précédents messages parce que là, ça déborde. Le message que j'ai reçu ce soir, c'est celui de Lila pour Noé. Il y a les gens qu'on apprécie, les gens qu'on aime et puis il y a ceux dont on remarque immédiatement l'absence. Toi, clairement, tu es dans la troisième catégorie. J'ai aussi Théo qui écrit pour Morgane. On a tellement de souvenirs maintenant que je pourrais passer la soirée à les raconter, mais mon préféré reste toujours le prochain. Eh bien écoutez, ça continue, le WhatsApp reste ouvert tout de suite avec simplicité.

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1: Et maintenant, c'est vous qui pouvez prendre les commandes sur Chant de France, sur la page Facebook de Chant de France. Deux chansons sont proposées. Une seule pourra gagner sa place à l'antenne. C'est vous qui votez. Vous choisissez pour votre préférée. Et celle qui récolte le plus de votes sera évidemment diffusée le soir même, juste après les infos de 18h. Alors, si vous avez envie de vous faire entendre, je voulais faire entendre votre chanson, direction la page Facebook de Chant de France. À suivre, c'est Marc Lavoine.
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2: Et on poursuit notre voyage au cœur de vos messages. Et celui-ci est signé Clara pour Gabriel. Tu sais ce que j'aime chez nous, c'est qu'on n'a jamais eu besoin de faire semblant. Alors voilà, je voulais simplement te dire merci d'être toi. Évidemment, vous pouvez continuer à nous envoyer vos messages. Le WhatsApp de Champ de France reste ouvert. Tout de suite, Daniel Balavoine.

0: Si vous aussi vous pensez à quelqu'un ce soir, que vous voulez lui faire une déclaration, c'est possible. Vous avez deux solutions. Soit vous m'envoyez votre meilleur vocal au 07 45 03 18 18 et je le passe à l'antenne pour vous et pour votre chérie. Et si vous êtes un petit peu plus timide, vous pouvez envoyer votre message à l'écrit à message@chantefrance.com. Allez-y, faites-vous plaisir. Vous êtes très nombreux à participer. Tout de suite, c'est Catherine Lara qu'on va écouter sur Chante France.
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1: Bon, j'ai une question. Est-ce que quelqu'un a laissé la porte de la boîte aux lettres grande ouverte? Parce que ça n'arrête absolument pas. Vous êtes de plus en plus nombreux à m'envoyer vos messages. Rassurez-vous, hein, vous pouvez faire ça tous les jours de 19h à 22h. Si c'est pas passé ce soir, ça passera demain. J'ai Zoé qui écrit à Maxime. Je pensais que les habitudes finissaient forcément par rendre les choses ordinaires. Avec toi, c'est exactement l'inverse. Et en plus, vous êtes très mignon. Si vous avez des messages à faire passer, je vous le rappelle, hein, le WhatsApp de Chant de France, 07 45 03 18 18. La soirée continue en musique avec Francis Cabrel, c'est écrit.

0: est temps pour moi de refermer doucement la boîte aux lettres de Chant de France. Mais attention, elle ne reste fermée que quelques heures. Demain, vous pourrez recommencer à envoyer vos prénoms, vos messages, vos petites déclarations et toutes ces phrases que vous n'avez peut-être jamais osé dire. En plus, je vous rappelle aussi que demain, il y a un rendez-vous à ne pas manquer avec Lionel Guillaume dans les Matins Chant de France. Vous pourrez tenter votre chance avec le Music Quiz et pourquoi pas décrocher votre séjour au Parc Astérix. Pour ce soir, je vous laisse entre de très bonnes mains Cookie Dingler et Vanessa Paradis. Bonne soirée à tous sur Chant de France. Ciao, ciao.
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